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1: Bonjour à tous et on commence avec ce drame à Rennes. Un enfant de 12 ans a été retrouvé mort avec un linge mouillé autour du cou dans un buisson. Une enquête pour meurtre a été ouverte. Le garçon a été trouvé sur les rives de la Vilaine, non loin du centre-ville. Et le procureur de la République de Rennes n'exclut donc pas l'intervention d'un tiers. Dans le reste de l'actualité, coup de chaud sur la France. Plusieurs records de température ont été battus pour un mois de mai. Il a fait jusqu'à 33,8 degrés à Bergerac, 31 à Charleville-Mézières ou encore 29 degrés à Brest. Et conséquence de ces fortes chaleurs, plusieurs incidents sont intervenus au cours d'événements sportifs ce dimanche. Un homme est décédé hier lors de la 11e édition de la Pyrénéenne à Paris. Une dizaine de coureurs d'une course à Maisons-Alfort ont notamment été hospitalisés en urgence absolue. Et puis plusieurs participants de la ronde des plages à Menton ont également été victimes de malaise. Sur les côtes, les plages ont été prises d'assaut et en Gironde, deux personnes sont mortes à Lacanau et Lèche-Cap-Ferré. Elles ont été victimes des courants de Baïne. Depuis vendredi, 31 baigneurs ont été emportés sur le littoral girondin lors de cet épisode de forte chaleur. Le père des deux enfants abandonnés au Portugal par leur mère et son compagnon souhaite les récupérer. Dans un courrier envoyé aux médias, il dit attendre le feu vert des autorités et assure penser à eux toutes les secondes. Il n'avait plus la garde des deux garçons depuis son divorce avec leur mère qui est actuellement en détention provisoire au Portugal avec son compagnon. En Ukraine, le président Volodymyr Zelensky a lancé un appel à ses alliés sur les réseaux sociaux. Il demande des mesures concrètes pour renforcer la défense aérienne du pays. L'Ukraine qui a été touchée, on le rappelle, par d'intenses bombardements russes ce week-end. Et puis on termine avec un mot de tennis et des débuts compliqués pour nos Français à Roland-Garros. Les premiers résultats hier, Porte d'Auteuil, avec déjà quelques désillusions côté tricolore. Pierre Hugerbert aura tout donné, mais il s'est finalement incliné après plusieurs heures de jeu contre Lorenzo Sonego. Pas de surprise non plus pour Giovanni Mtechi-Peri. Après avoir remporté 1-7, le Français a perdu contre Novak Djokovic en 4-7. Excellent début de journée à tous.
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1: Le village des âmes retrouvées, c'est un thriller psychologique rural écrit par le lotois Bertrand Balesta et publié le 2 février dernier aux éditions Douro. Un roman ancré dans notre région avec une préface signée par Jules, scénariste de Luc et Luc. Bertrand Balesta, auteur.
2: J'avais 5-6 ans quand je me suis retrouvé à côté de la Bastide Murat, dans ce village qui s'appelle Saint-Martin-de-Vers. Mes grands-parents avaient une maison là-bas, enclavée dans les Causses du Quercy, avec son ruisseau et des paysages magnifiques. Et c'est là que mon héros, narrateur, Vincent Mercier est né, et que toute l'histoire a commencé à se dessiner. Je ne suis pas parti sur un roman traditionnel. J'ai pris la case du thriller parce que j'avais envie qu'il y ait une intrigue. Ça part d'une réflexion. De faire un point sur sa vie à un moment donné. On va pas se cacher que cet avocat, Vincent Mercier, qui arrive à la cinquantaine, qui se pose des questions sur sa vie, qui se dit, à un moment donné, ma vie, c'est pas celle-là que je veux. Je suis pas heureux. J'ai envie de me retrouver et de changer ma vie. Je pars de quelque chose qu'on a en commun avec le personnage, avec Vincent, c'est le questionnement qu'on peut avoir sur sa vie à un moment donné de sa vie, à n'importe quel âge. N'importe quel âge, on peut se poser une question. Et c'est ça, le fil conducteur de ce livre, thriller, intrigue, oui, mais c'est que quand on referme le livre, on peut s'interroger sur sa vie en se disant, bon ben, je peux la changer peut-être ma vie. Est-ce que je suis heureux aujourd'hui dans ce que je fais ? Peut-être pas, mais peut-être que je peux trouver des choses très simples qui peuvent me rendre heureux.
1: Le village des âmes retrouvées, publié par le lotois Bertrand Balesta, publié le 2 février dernier aux éditions Douro, est disponible dès maintenant dans toutes les librairies, ainsi que sur les principales plateformes en ligne.
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1: Après la mise en scène de l'échouage d'un cachalot grandeur nature, l'association Derrière le Hublot revient à Villefranche avec une nouvelle performance artistique, un spectacle acrobatique intitulé Mortel, Jus de Mortel, où l'attraction foraine Le Mur de la Mort renaît de ses cendres. Fred Sancerre, directeur de Derrière le Hublot.
2: Le Mur de la Mort, peut-être certains s'en souviennent, c'est une vieille attraction foraine. C'est ce cylindre dans lequel les motos et parfois des voitures à une époque tourne à la verticale parce qu'elle tourne vite et du coup sont projetées finalement sur le cylindre et les murs. Et donc c'est cette attraction foraine qui est une attraction qui a un siècle. Le cylindre qui sera accueilli à Villefranche a un siècle. Il est classé monument historique. Et une compagnie, donc la présidente AU19, a eu le désir et le bonheur finalement de reprendre cette attraction foraine. Et donc ils se sont formés. Ils ont créé un spectacle, créé une musique, et donc on retrouve toute une compagnie qui met en scène finalement ce mur de la mort, mais qui produit véritablement la performance telle qu'elle existait aussi avec ses motos, parce qu'il y en a plusieurs, il y en a jusqu'à 3 motos qui tournent en même temps dedans. Et ce qui est fort dans ce spectacle-là, c'est à la fois c'est un spectacle de théâtre, de musique, etc., mais en même temps on est très proche du cirque et de l'univers forain dans ce qu'il a de plus sauvage et de plus intense. C'est-à-dire que le mur de la mort, il fait vibrer notre corps entier, parce que quand les motos tournent dans le cylindre, l'ensemble bouge. C'est très impressionnant parce que ça va très vite, parce que ça produit de l'air et du vent, voilà. Et je pense qu'il y a une des rares fois où on aura encore l'occasion de voir ce mur de la mort, parce qu'en fait, il en existe très peu dans le monde. Et du coup, je pense que c'est assez unique de voir ça à Villefranche-Rouergue.
1: 11 représentations sur 3 jours, les 29, 30 et 31 mai, sont programmées pour ce spectacle. Mortel, Jus de Mortel, billetterie sur place, sinon depuis le site derrière lehublot.fr.
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0: Il est 7h et je vous souhaite un bon réveil sur CFM Radio. C'est Jérôme avec vous. Profitez bien de ce lundi de Pentecôte s'il est férié pour vous. Et puis là, tout de suite, on retrouve l'essentiel de l'actu.
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0: C'est Clémence Loubary tout de suite pour le Flash Info. Bonjour Clémence.
2: Bonjour à tous. Un accord est toujours possible entre les États-Unis et l'Iran. Le chef de la diplomatie américaine, Marco Rubio, a annoncé que des nouvelles pourraient être communiquées aujourd'hui. Certains points sont toujours en négociation. Le porte-parole du ministère iranien des Affaires étrangères a laissé entendre dès samedi que la question nucléaire ne faisait pas partie à ce stade des négociations. Mais le New York Times affirme qu'un point central de cet accord sera un engagement de Téhéran à renoncer à son stock d'uranium hautement enrichi. En attendant, les marchés, eux, sont très optimistes. Les cours du pétrole ont chuté de plus de 5% ce matin. Le baril de Brent qui était cette nuit un peu plus de 98 dollars. Dans le reste de l'actualité, c'est assez exceptionnel pour un mois de mai. 13 départements de l'ouest de la France sont en vigilance jaune, canicule. Hier déjà, le thermomètre est fortement monté. Il a fait jusqu'à 33,8 degrés à Bergerac, 31 degrés à Charleville-Mézières ou encore 29 degrés du côté de Brest. Et conséquence de ces fortes chaleurs, plusieurs incidents ont été notés au cours d'événements sportifs ce dimanche et notamment ce drame. Un homme est décédé lors de la 11e édition de la Pyrénéenne à Paris. Une enquête pour meurtre ouverte à Rennes. Un enfant de 12 ans a été retrouvé mort avec un linge mouillé autour du cou dans un buisson. Le garçon a été découvert sur les rives de la Vilaine, non loin du centre-ville. Le procureur de la République de Rennes n'exclut pas l'intervention d'un tiers. Des nouveautés pour le bac 2028. C'est l'annonce hier du ministre de l'Éducation nationale dans Ouest France. Les lycéens ayant suivi une spécialité dans une langue régionale pourront passer l'épreuve correspondante dans cette langue. Aujourd'hui, même si un élève a suivi une spécialité entière en langue régionale, comme le corse ou encore le basque, il ne peut passer son épreuve qu'en français. Et puis on termine avec un mot de tennis. Roland Garros, ça continue aujourd'hui. De belles affiches au programme et notamment l'entrée en lice de Gaël Monfils. Pour son dernier tournoi parisien, il affronte au premier tour son compatriote Hugo Gaston. Autre choc, le numéro 1 mondial et grand favori du tournoi, Yannick Sinner, défie le français et Clément Tabure. Excellent début de journée à tous.
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Louis Dalton, the best is yet to come. Et oui, en effet, le meilleur est à venir. Il est 7h05, dans un petit quart d'heure, on retrouvera l'actu locale avec la rédaction de CFM Montauban. Et puis là tout de suite, c'est Louisa avec Jetlag.

0: Il est 7h07 et j'espère que vous profitez bien de ce début de semaine sous le soleil. Et on va en parler justement de vos prévisions météo aujourd'hui sur tous vos départements dans quelques petits instants. Mais juste avant, ce sera Wax Me avec Alone in My Pride. Très bonne écoute.
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1: Continue sur la lancée des derniers jours. Un grand beau temps sur vos départements aujourd'hui en ce lundi de Pentecôte. Au thermomètre ce matin, 27 à Cahors et à Cajarc, 27 aussi à Quélus et Moissac, 23 ce matin à Nager, 27 à Cagnac-les-Mines, 25 pour Rodez et 28 à Villefranche-de-Rouergue. Cet après-midi, on attend jusqu'à 32 à Figeac et Catus, 31 à la Bastide-de-Penne et la Française. Ça montera jusqu'à 30 à Monestier, 25 à La Cône, 30 pour Saint-Affrique et jusqu'à 32 à Toulon-Jac. Et puis n'hésitez pas à souhaiter une bonne fête aux Sophies aujourd'hui en ce lundi 25 mai. C'est l'actu locale qui revient d'ici quelques petites minutes avec la rédaction de CFM Montauban. Ce sera le coup de projecteur.

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0: Arthur H, la route, il fait beau ce matin sur vos départements, c'est l'idéal pour bouger un petit peu et pour voir ce qu'il y a à faire. Je vais vous donner quelques bonnes idées de sortie, voilà, pour ce lundi de Pentecôte et pour les jours qui viennent aussi sur vos départements. Ce sera dans quelques minutes, juste avant Gauvin Serre, Jimmy Eat World. Et là tout de suite on retrouve l'actu locale avec la rédaction de CFM Montauban.
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2: L'étape du bus du cœur des femmes à Montauban s'est achevée vendredi soir. Pendant 3 jours, les femmes ont été accueillies par des médecins du territoire, des bénévoles ainsi que des étudiants volontaires. Lors des dépistages, certains signes alertent particulièrement. Marie-Pierre, chauffeuse et régisseuse du bus du cœur des femmes.
3: On va souvent détecter une tension élevée ou du diabète qui n'était pas connu. Ou alors, c'est pour ça que le bilan lipidique est très bien, que ce soit du diabète ou du cholestérol. C'est sûr que la vie, donc la sédentarité, le tabagisme et l'alcoolisme sont des causes aussi. Donc ça permet d'évaluer les différents facteurs et puis de modifier ses habitudes.
2: Un parcours indispensable pour les femmes qui semblent de plus en plus négliger leur santé.
3: Ces actions, elles sont essentielles parce que c'est vrai que les femmes sont énormément touchées par les maladies cardiovasculaires et en fait 90% de ces accidents pourraient être empêchés grâce à ce genre de parcours. Et effectivement, quelque part on sauve des vies quoi, parce que c'est culturel que les femmes ont tendance à s'occuper de tout le monde mais pas d'elles et du coup de pas bien entendre les signaux que leur corps leur envoie, surtout à partir d'un certain âge. Et c'est pour ça aussi que dans ces parcours il y a aussi des villages bien-être pour bien rappeler à la femme qu'elle est actrice de sa vie, de sa santé et que son bien-être est essentiel pour la santé. Pour les prochains événements, il faut absolument venir, surtout si on n'a pas eu de soins ou qu'on n'a pas de médecin traitant. C'est toujours rassurant ou alors un signe d'alarme. Il faut absolument faire ces parcours.
2: Le bus du cœur des femmes et son village santé poursuivent leur parcours à travers la France entière. Rendez-vous à Décines-Charpieu du 27 au 29 mai, puis à Blois du 10 au 12 juin.
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The Middle de Jimmy Eat World. Il est 7h26 et comme promis, tout de suite, on fait un petit tour sur vos départements pour voir les sorties en ce moment, à ne pas manquer. Ce mercredi à Albi se tient la conférence Télescope spatial James Webb, les yeux de l'humanité au CGR Les Cordeliers. C'est de 18h30 à 23h. Elle sera animée par Philippe Laudet, ingénieur et docteur en astrophysique au CNES, le Centre National d'Études Spatiales, et vous fera découvrir ce formidable instrument scientifique depuis sa conception et jusqu'à ses plus belles observations nécessaires. Le Muséum d'Histoire Naturelle Victor Brun à Montauban vous invite jusqu'au 31 octobre à explorer la fascinante diversité des mammifères à travers sa nouvelle expo sur la piste des mammifères. Elle propose un nouveau parcours pédagogique pensé pour tous les publics et des visites guidées. On termine avec l'exposition Une poésie de l'eau à la case dans le Tarn. Germinal Gaiola vous invite à découvrir une expo au dialogue les poèmes de Louise Apollin et ses photographies. Un voyage au fil de l'eau et une invitation à la poésie et à la rêverie. C'est jusqu'au 31 mai à voir au château de la case. Voilà pour cette rubrique culturelle. On y reviendra dans une heure environ sur CFM Radio. Là, on écoute Skip the Use Human Disorder.

0: Adrian Sutherland, Not How, et juste avant c'était César avec son single Liberta. Il est 7h36, dans quelques minutes je vous amène du côté du Moyen-Âge. Voilà, si vous voulez vivre au rythme médiéval le temps d'un week-end, rendez-vous les 27 et 28 juin à Nage pour le festival Les Médiénages. Sur place, des combats de rue, à retrouver un campement médiéval, des initiations aux danses médiévales aussi, encore des visites commentées du château de Nage. Tout ça, on en saura plus avec Marie-Christine Granier, elle est membre de l'association Nage à travers les âges. C'est ce matin, donc projecteur de CFM Lacaune. Et juste avant, je vais vous parler aussi du temps qu'il va faire aujourd'hui sur tous vos départements. Voilà, petit spoiler, il fait très beau. On va voir si ça va continuer. Et on va voir aussi la hausse des températures qui est assez forte ces derniers jours. 47 terres, ça arrive dans un instant avec Superstar.
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1: Il va faire à nouveau très beau sur tout le nord-ouest de l'Occitanie ce lundi 25 mai. Les températures vont rester très hautes aussi pour ce mois de mai. Au thermomètre ce matin, 26 à Quissac, 28 déjà à Montcuq, 28 à Caussade et à Montauban, 24 à Brassac et 26 à Vaour, 27 ce matin à Saint-Rémy et 25 à Luc-la-Primaube. Cet après-midi, il fera jusqu'à 31 à Saint-Cyr-la-Popie, 33 même à Puy-l'Évêque, 32 à Castelsarrasin et 30 à La Guépie, 31 pour Vaour, 27 cet après-midi à La Salvetat-sur-Agoute, 29 à La Fouillade et jusqu'à 27 à Onet-le-Château. Et puis sachez qu'aujourd'hui, en ce 25 mai, on célèbre la journée mondiale des geeks, ou le Geek Pride Day, qui coïncide notamment avec la première projection de Star Wars en 1977. La quatrième édition du festival médiéval Les Médiénages, c'est dans un mois environ, les 27 et 28 juin, à Nage dans le Tarn. On en parle dans quelques minutes dans le coup de projecteur de CFM La Cône.

0: Mama de Milky Chance sur CFM Radio. Très bonne matinée à vous. Il est 7h46. The Metteur, ça arrive très vite. Et là, juste avant, c'est l'actu locale. Et on se plonge dans le Moyen-Âge. Direction Nage, justement, dans le Tarn.
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0: Le festival médiéval Les Médiénages, c'est les 27 et 28 juin prochains à Nage, dans le Tarn. Cette quatrième édition est toujours organisée par l'association Nage à travers les âges, en partenariat avec l'assaut de cirque viennaise Court Circuit. De nombreuses animations sont au programme pour vous plonger le temps d'un week-end au cœur du Moyen-Âge. Marie-Christine Granier, membre de Nage à travers les âges.
2: Eh bien, l'association, elle a été créée, oui, il y a 4 ans pour créer la première de ce Médiénage. Nage est, date du 12e siècle, à une église qui est mentionnée au 11e siècle, et riche de ce patrimoine d'un château aussi. L'objectif étant vraiment de montrer ses qualités historiques et culturelles dans cette fête sur le Moyen-Âge. Il y aura des déambulations, des combats de rue, il y aura une attaque du château, il y aura bien sûr le campement médiéval avec 5 troupes qui seront présentes sur le festival. Il y aura un jardin d'inspiration médiévale et avec l'aide donc de l'association du cirque, il y aura des déambulations et des scénettes qui seront faites avec les enfants et les adultes qui porteront des vêtements médiévaux et qui pourront s'initier à la découverte de ces activités. Le marché, bien sûr, tout le long des ruelles de Nage, le médiéval et les produits locaux, on ne les oubliera pas. La visite du patrimoine au niveau du château, avec des visites commentées. Cette année, en nouveauté, une randonnée le dimanche entre légende et histoire, qui ira sur différents lieux où là, une conteuse va conter une histoire, une légende. On mixera un peu les deux. Je laisse la surprise. Hein, voilà. Une initiation aux danses médiévales. Le programme détaillé, je vous le dis, ça sera donné au mois de juin.
0: Les réservations sont déjà ouvertes pour le grand banquet médiéval du samedi 27 juin. Plus d'infos sur la page Facebook Médié-Nage.
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Robert Plante avec Chevrolet, il est 7h44, très bonne matinée à vous sur toutes nos antennes de CFM Radio. Dans quelques minutes à 8h, vos infos, mais d'ici là, la musique continue avec Vampire Weekend tout de suite, This Life.

0: Il est 8h, on est ensemble ce matin sur CFM Radio et on profite aussi de ce beau temps dès ce début de semaine. C'est Jérôme pour vous accompagner là jusqu'à 10h et tout de suite on va retrouver les principaux titres de l'actu de ce lundi.
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0: Avec Clémence Lobary ce matin. Bonjour Clémence.
2: Bonjour à tous. Marco Rubio, plus optimiste sur un possible accord entre les États-Unis et l'Iran. Le chef de la diplomatie américaine a estimé avec prudence que Washington pourrait avoir des nouvelles dans la journée. Marco Rubio a également affirmé qu'Israël aurait toujours le droit de se défendre, quel que soit l'accord entre Washington et Téhéran. Israël qui poursuit ses frappes contre le Liban. L'armée israélienne annonce la mort d'un de ses soldats dans le sud du pays. Hier, une frappe menée par l'aviation israélienne a fait 2 morts. Dans le reste de l'actualité, la chaleur continue de s'abattre sur une partie de la France. La vigilance jaune canicule a été étendue à 18 départements, ce qui est assez exceptionnel pour un mois de mai. Tout l'ouest de la France est concerné, ainsi que Paris et sa petite couronne. Il s'agit d'un épisode de chaleur précoce et remarquable selon l'établissement public. Et sur les côtes, les plages ont bien sûr été prises d'assaut. Et en Gironde, 2 personnes sont mortes à La Cano et Lèche-Cap-Ferré, victimes des courants de baïnes. Depuis vendredi, plus de 30 baigneurs ont été emportés sur le littoral girondin lors de cet épisode de forte chaleur. Le choc à Rennes après la découverte d'un enfant sans vie. Le jeune garçon a été retrouvé avec une serviette de bain nouée autour du cou sur les rives de la Vilaine, non loin du centre-ville. Le procureur de la République de Rennes n'exclut pas l'intervention d'un tiers. Une enquête pour meurtre a en tout cas été ouverte. Les signalements de disparition de mineurs en hausse en 2025. C'est l'alerte de la plateforme téléphonique 116 000 à l'occasion de la journée internationale des enfants disparus. Au total, 40 953 disparitions de mineurs ont été signalées aux forces de l'ordre, soit 112 enfants par jour. Les fugues représentent l'immense majorité de ces cas. Et puis on termine avec un mot de sport, car il y a du tennis à suivre aujourd'hui. C'est la suite du tournoi de Roland-Garros. On suivra notamment les débuts de Gaël Monfils pour son tout dernier tournoi parisien. Il affronte au premier tour son compatriote Hugo Gaston. Chez les femmes, on suivra également l'entrée en lice de Loïs Boisson. La numéro 1 française sera opposée pour ce premier tour à la russe Anna Kalinskaya. Excellent début de matinée à tous.
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Tom Walker, Sérotonine, il est 8h05. Tout à l'heure, à partir de 10h, on vous fera vivre sur CFM Radio, sur l'ensemble du réseau CFM Radio, la journée de clôture du festival Mariotte du côté de Vianne, dans le Tarn. Ce sera avec Marlise de CFM Lagone. Donc elle sera avec vous de 10h jusqu'à midi, avec pas mal d'invités. Et puis on parlera notamment de cette recette intrigante du chicholet par le chef tarnais Pascal Sudre. Voilà. Et puis aussi de cette légende des pois chiches et des sardines, donc, qui faisait partie vraiment intégrante de cette quatrième édition du festival Mariotte. On en saura plus tout à l'heure, donc, avec Marlise, je vous rappelle bien sûr, d'ici là. Et puis c'est Rory, là tout de suite, vérité.

0: 8h08, c'est toujours Jérôme avec vous et j'espère que vous profitez bien de ce long week-end à rallonge. Donc en ce lundi de Pentecôte, et à notre écoute, ce sera Gilles d'ici quelques minutes pour le coup de projecteur de CFM Cahors. Il va nous parler du journaliste et communicant letois Bertrand Balesta qui signe avec Le Village des âmes retrouvées son tout premier roman, un thriller psychologique rural préfacé par Jules, le scénariste de Lucky Luke. Juste avant, moi je vous parle de la météo de tous vos départements et puis Colors in the Street, Prades, ça arrive dans le prochain quart d'heure. Dans un instant, c'est Camarades, Hug Yourself.
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1: C'est déjà presque l'été en cette fin de mois de mai. Encore un beau ciel bleu sans nuages hein, toute la journée sur l'ensemble de vos départements. Mais attention tout de même aux fortes températures. Ce matin, 26 à Saint-Céré, 28 à Castelnau-Moratier, 27 à Saint-Projet et 28 à Montèche, 27 du côté de Cordes-sur-Ciel, 24 à Vienne, 26 ce matin à Espalion et à Martial. Cet après-midi, ça va remonter jusqu'à 32 à l'Albin qui est 30 à la Bastide-Murat, 31 à Sept-Fonds et Noïc, 30 pour Carmaux, 24 à Murat-sur-Vèbre, 27 à Lessac et 9 à Malville. Et puis n'hésitez pas aujourd'hui à souhaiter une bonne fête aux Sophie en ce lundi 25 mai. Un thriller rural au cœur du Lot, le village des âmes retrouvées. On va découvrir ce roman dans quelques minutes dans le coup de projecteur de Gilles de CFM Cahors.

0: Colors in the Streets, I Feel Alive, 8h18. Si vous voulez bien profiter du beau temps qui semble s'installer ces jours-ci sur l'Occitanie, eh bien, je vous donnais quelques bonnes idées de sorties à faire pour bouger autour de chez vous. Ce sera Prades juste avant avec le décor. Et là, tout de suite, c'est Gilles que l'on retrouve pour le coup de projecteur de CFM Cahors. Et il va nous parler du thriller L'Autois, le village des âmes retrouvées.
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2: Le village des âmes retrouvées, c'est un thriller psychologique rural écrit par le lotois Bertrand Balesta et publié le 2 février dernier aux éditions Douraud. Un roman ancré dans notre région avec une préface signée par Jules, scénariste de Lucky Luke. Bertrand Balesta, auteur.
3: J'avais 5-6 ans quand je me suis retrouvé à côté de la Bastide Murat, dans ce village qui s'appelle Saint-Martin-de-Vers. Mes grands-parents avaient une maison là-bas, enclavée dans les Causses du Quercy, avec son ruisseau et des paysages magnifiques. Mais c'est là que mon héros, narrateur, Vincent Mercier est né, et que toute l'histoire a commencé à se dessiner. Je suis pas parti sur un roman traditionnel. J'ai pris la case du thriller parce que j'avais envie de qu'il y ait une intrigue. Ça part d'une réflexion. De faire un point sur sa vie à un moment donné. On va pas se cacher que cet avocat, Vincent Mercier, qui arrive à la cinquantaine, qui se pose des questions sur sa vie, qui se dit, à un moment donné, ma vie, c'est pas celle-là que je veux. Je suis pas heureux. J'ai envie de me retrouver et de changer ma vie. Je pars de quelque chose qu'on a en commun avec le personnage, avec Vincent, c'est le questionnement qu'on peut avoir sur sa vie à un moment donné de sa vie, à n'importe quel âge. N'importe quel âge, on peut se poser une question. Et c'est ça, le fil conducteur de ce livre, thriller, intrigue, oui, mais c'est que quand on referme le livre, on peut s'interroger sur sa vie en se disant, bon ben, je peux la changer peut-être ma vie. Est-ce que je suis heureux aujourd'hui dans ce que je fais? Peut-être pas. Et peut-être que je peux trouver des choses très simples qui peuvent me rendre heureux.
2: Le village des âmes retrouvées, publié par le lotois Bertrand Balesta, publié le 2 février dernier aux éditions Douraud, est disponible dès maintenant dans toutes les librairies, ainsi que sur les principales plateformes en ligne.
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Il est 8h23, comme promis tout de suite. On fait un point sur les sorties culturelles qu'il y a à faire tout près de chez vous en ce moment. C'est avec les Tarnivores en fête, c'est à Albi le 6 juin prochain, place La Pérouse, une journée festive autour des produits locaux au Tarnais. Au programme à 9h, l'ouverture du marché, puis de 10h à midi et de 14h à 16h, des ateliers cuisine pour les enfants avec les logis du Tarn. Des apéros concerts aussi, et toute la journée des animations gratuites, des jeux en bois et châteaux gonflables, et bien sûr de la restauration sur place. Événement organisé par Saveur du Tarn. À Montauban, la maison du crieur accueille jusqu'au 30 mai l'exposition Puntatura de Joan Carles Coderc, un artiste plasticien d'expression occitane dont le travail mêle graffiti, design typographique, peinture et influence issue des arts populaires méridionaux. Il explore les liens entre langue, mémoire et expression artistique. Et puis à Cahors, ce vendredi 29 mai, une visite guidée du centre historique et de la cathédrale. Cette découverte vous mènera à des vestiges de l'antique Divona jusqu'à la cathédrale Saint-Étienne, en cheminant à travers le méandre des ruelles médiévales qui recèlent des trésors architecturaux. Départ de l'office de tourisme de Cahors à 10h30, donc ce vendredi 29 mai. Voilà pour ces sorties ce matin. On y revient tout à l'heure dans une petite heure sur CFM. Et là, c'est Katie Tunstall, Suddenly I See.

0: C'était Sam Sauvage sur CFM Radio, juste avant Liam Gallagher aussi. Il est 8h37 et on va retrouver un focus sur l'actu locale dans le Tarn-et-Garonne d'ici quelques minutes avec le coup de projecteur de CFM Montauban. Moi, je vous parlerai aussi juste avant de la couleur du ciel aujourd'hui sur tous vos départements plutôt dégagés. Aujourd'hui, vous l'aurez compris, on va voir si ça va continuer encore. Et puis, on va faire un petit focus aussi sur les températures bien hautes tout de même pour cette fin de mois de mai. Charlotte Cardin, elle arrive très vite aussi avec The Way We Touch.
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1: Continue sur la lancée des derniers jours. Un grand beau temps sur vos départements aujourd'hui, en ce lundi de Pentecôte. Mais aussi des températures très élevées pour ce mois de mai au thermomètre. 27 à Cahors ce matin et à Cajar. 27 aussi à Quélus et à Moissac. 23 pour Nage et 27 à Cagnac-les-Mines. 25 à Rodez et 28 à Villefranche-de-Rouergue. Cet après-midi, on attend jusqu'à 32 à Figeac et Catus. 31 à la Bastide de Penne et la Française. 30 pour Monestier. 25 à La Cône. 30 à Saint-Affrique et 32 à Toulon-Jac. Et puis, sachez qu'aujourd'hui, en ce 25 mai, on célèbre la Journée mondiale des geeks, ou aussi appelée le Geek Pride Day, qui coïncide notamment avec la première projection de Star Wars en 1977. Un point sur l'actu locale en Tarn-et-Garonne dans quelques minutes avec le coup de projecteur de CFM Montauban.

0: Blondie, Heart of Glass, il est 8h47 et vous retrouverez bien sûr vos infos tout à l'heure à 9h dans le prochain petit quart d'heure. C'est The Strokes qui arrive, Madison Beer aussi. Et puis là tout de suite, on retrouve la rédaction de CFM Montauban pour un focus sur l'actu locale en Tarn-et-Garonne.
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2: L'étape du bus du cœur des femmes à Montauban s'est achevée vendredi soir. Pendant 3 jours, les femmes ont été accueillies par des médecins du territoire, des bénévoles ainsi que des étudiants volontaires. Lors des dépistages, certains signes alertent particulièrement. Marie-Pierre, chauffeuse et régisseuse du bus du cœur des femmes.
3: On va souvent détecter une tension élevée ou du diabète qui n'était pas connu. Ou alors, c'est pour ça que le bilan lipidique est très bien, que ce soit du diabète ou du cholestérol. C'est sûr que la vie, donc la sédentarité, le tabagisme et l'alcoolisme sont des causes aussi. Donc ça permet d'évaluer les différents facteurs et puis de modifier ses habitudes.
2: Un parcours indispensable pour les femmes qui semblent de plus en plus négliger leur santé.
3: Ces actions, elles sont essentielles parce que c'est vrai que les femmes sont énormément touchées par les maladies cardiovasculaires et en fait 90% de ces accidents pourraient être empêchés grâce à ce genre de parcours. Et effectivement, quelque part on sauve des vies quoi, parce que c'est culturel que les femmes ont tendance à s'occuper de tout le monde mais pas d'elles et du coup de pas bien entendre les signaux que leur corps leur envoie. Surtout à partir d'un certain âge. Et c'est pour ça aussi que dans ces parcours, il y a aussi des villages bien-être pour bien rappeler à la femme qu'elle est actrice de sa vie, de sa santé et que son bien-être est essentiel pour la santé. Pour les prochains événements, il faut absolument venir, surtout si on n'a pas eu de soins ou qu'on n'a pas de médecin traitant. C'est toujours rassurant ou alors un signe d'alarme. Il faut absolument faire ces parcours.
2: Le bus du cœur des femmes et son village santé poursuivent leur parcours à travers la France entière. Rendez-vous à Décines-Charpieu du 27 au 29 mai, puis à Blois du 10 au 12 juin.
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0: Il est 9h, bienvenue si vous voulez en journée sur CFM Radio, c'est toujours avec Jérôme. Courage à vous si peut-être vous travaillez en ce lundi de Pentecôte, parce que c'est aussi le jour de solidarité, c'est important également, bien sûr. On va tout de suite retrouver l'essentiel de l'actu.
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0: On écoute le flash info de Clémence Lebary tout de suite. Bonjour Clémence.
2: Bonjour à tous. C'est un épisode de chaleur précoce et remarquable selon Météo France. 18 départements sont en vigilance jaune canicule, l'ouest du pays et Paris et sa petite couronne. Un événement exceptionnel pour un mois de mai. Des records de chaleur ont déjà été battus. Il faisait ainsi à 6h ce matin, plus de 20 degrés à Lorient, plus de 21 également à Nantes. Et conséquence de ces fortes chaleurs hier, plusieurs événements sportifs ont été marqués par des malaises. Une dizaine de personnes engagées dans des épreuves de course à pied à Maisons-Alfort notamment ont été hospitalisées en urgence absolue. Que s'est-il passé à Rennes? Le corps d'un garçon de 12 ans a été retrouvé sans vie hier. Il a été découvert avec une serviette de bain nouée autour du cou sur les rives de la Vilaine, non loin du centre-ville. Le procureur de la République de Rennes n'exclut pas l'intervention d'un tiers. Une enquête pour meurtre a en tout cas été ouverte. Et 15 personnes mises en examen après les violences en marge de la finale de la Coupe de France de football. On le rappelle, une rixe a éclaté la veille du match impliquant des supporters de l'OGC Nice. 7 personnes ont été blessées, dont 3 ont été hospitalisées en urgence absolue. Les mises en examen, eux, ont été placées sous contrôle judiciaire. L'Iran et les États-Unis vont-ils réussir à trouver un terrain d'entente? Marco Rubio s'est montré assez optimiste sur un éventuel accord. Le chef de la diplomatie américaine a estimé avec prudence que Washington pourrait avoir des nouvelles dans la journée. Marco Rubio a également affirmé qu'Israël aurait toujours le droit de se défendre, quel que soit l'accord entre Washington et Téhéran. Et en France, les aides annoncées par le gouvernement seront maintenues pour 3 mois, comme annoncé, même en cas d'arrêt du conflit au Moyen-Orient. C'est ce qu'a confirmé hier la porte-parole du gouvernement, Maud Bréjon. Elle était sur le plateau de France 3. Car même si le conflit venait à s'arrêter, ses effets, notamment sur le prix de l'énergie, continueront un certain temps, a-t-elle déclaré. Et puis on termine en basket, en NBA, les Spurs de Wembanyama n'ont pas dit leur dernier mot dans ces finales de conférence. San Antonio s'est imposé face à Oklahoma City hier soir et égalise à 2 victoires partout. Excellente matinée à tous.
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Purple Disco Machine et Sophie and the Giants. Il est 9h05. Demain, à la même heure, on reprendra notre jeu pour vous faire gagner des places pour des événements culturels partenaires de CFM Radio. Et puis, en parlant d'événements partenaires, tout à l'heure, de 10h jusqu'à midi, on sera en direct de Vienne pour la journée de clôture du festival Marée Haute. On fera vivre ça de l'intérieur. Pas mal d'animations, bien sûr, donc à vivre aujourd'hui pour ce festival Marée Haute. Et puis aussi, on découvrira, si vous ne connaissez pas déjà, la recette du chichoulet, donc à base de pois chiches, du chef tarnais Pascal Sudre. Marlise nous en dira plus tout à l'heure. On la retrouve sur l'ensemble du réseau CFM de 10h jusqu'à midi. Et puis, c'est Christophe Maé et Francis Cabrel, là tout de suite, avec ce duo, la boutique des rêves. À l'abri des passants.

0: Il est bientôt 9h10, très bonne matinée à vous sur CFM Radio et bonne fin de week-end à rallonge avec ce lundi de Pentecôte. Et ce sera l'actu locale dans une dizaine de minutes avec le coup de projecteur de David de CFM Villefranche. Il sera en compagnie de Fred Sancerre, directeur de l'association Derrière le Hublot. Et puis, moi juste avant, je vous parlerai de la météo sur tous vos départements et des températures qui grimpent fort en ce moment. Sam Fischer et Megan Trainor, c'est le duo qui arrive très vite aussi sur CFM ce matin avec All Right.
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1: Il va faire à nouveau très beau sur tout le nord-ouest de l'Occitanie en ce lundi 25 mai. Les températures vont rester très hautes aussi pour ce mois de mai. Au thermomètre ce matin, 26 à Quissac et 28 à Montcuq, 28 aussi à Caussade et Montauban, 24 ce matin à Brassac et 26 du côté de Vaour, 27 pour Saint-Rémy et 25 à Luc-la-Primaube. Cet après-midi, il fera jusqu'à 31 à Saint-Cyr-la-Popie, 33 même à Puy-l'Évêque, 32 pour Castelsarrasin, 30 à Laguépy, 31 du côté de Vaour, 27 à La Salvotte à Suragoutte et enfin 29 à La Fouillade et 27 à Aunay-le-Château. N'hésitez pas aussi à souhaiter une bonne fête aujourd'hui aux Sophies si vous en connaissez en ce lundi 25 mai. Dans un court instant, on écoute Fred Sancerre, directeur de Derrière le Hublot. Il sera au micro de David dans le coup de projecteur de CFM Villefranche.

0: Il y a 9h18, on se retrouvera aux alentours des 9h30 pour reparler de ce qu'il y a à faire sur tous vos départements. En ce moment, les sorties à ne surtout pas rater. Marguerite, d'ici là, côté son avec les filles, les meufs, suivi de Korn avec une reprise de Creep de Radiohead. Mais là tout de suite, c'est l'actu locale direction l'Aveyron avec le coup de projecteur de David de CFM Villefranche. Il est avec Fred Sancerre, le directeur de l'association Derrière le Hublot.
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2: Après la mise en scène de l'échouage d'un cachalot grandeur nature, l'association Derrière le Hublot revient à Villefranche avec une nouvelle performance artistique, un spectacle acrobatique intitulé Mortel, Jute de Mortel, où l'attraction foraine Le Mur de la Mort renaît de ses cendres. Fred Sancerre, directeur de Derrière le Hublot.
3: Le Mur de la Mort, peut-être certains s'en souviennent, c'est une vieille attraction foraine. C'est ce cylindre dans lequel des motos et parfois des voitures à une époque tournent à la verticale parce qu'elles tournent vite et du coup sont projetées finalement sur le cylindre et les murs. Et donc c'est cette attraction foraine qui est une attraction qui a un siècle. Le cylindre qui sera accueilli à Villefranche a un siècle. Il est classé monument historique. Et une compagnie, donc la présidente a eu 19, a eu le désir et le bonheur finalement de reprendre cette attraction foraine. Et donc ils se sont formés. Ils ont créé un spectacle, créé une musique, et donc on retrouve toute une compagnie qui met en scène finalement ce mur de la mort, mais qui produit véritablement la performance telle qu'elle existait aussi avec ses motos, parce qu'il y en a plusieurs, il y en a jusqu'à 3 motos qui tournent en même temps dedans. Et ce qui est fort dans ce spectacle-là, c'est à la fois c'est un spectacle de théâtre, de musique, etc., mais en même temps on est très proche du cirque et de l'univers forain dans ce qu'il a de plus sauvage et de plus intense. C'est-à-dire que le mur de la mort, il fait vibrer notre corps entier, parce que quand les motos tournent dans le cylindre, l'ensemble bouge. C'est très impressionnant parce que ça va très vite, parce que ça produit de l'air et du vent, voilà. Et je pense que c'est une des rares fois où on aura encore l'occasion de voir ce mur de la mort, parce qu'en fait, il en existe très peu dans le monde. Et du coup, je pense que c'est assez unique de voir ça à Villefranche-Rouergue.
2: 11 représentations sur 3 jours, les 29, 30 et 31 mai, sont programmées pour ce spectacle. Mortel, Jute de Mortel, billetterie sur place, sinon depuis le site derrière lehublot.fr.
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Pas d'amour de Senzo à l'instant sur CFM Radio. Il est 9h30 et c'est le moment tout de suite de retrouver vos sorties culturelles. Ce jeudi 28 mai à 20h30, c'est le lancement du festival Deuxième Acte avec sa première comédie, Sarah Bernard, La Divine, par la compagnie Le Poustou. C'est à Belle-Île-en-Mer que Sarah Bernard, surnommée La Divine Scandaleuse, plonge dans les dédales d'un passé glorieux, fait de souvenirs et de règlements de comptes. Elle demande à Pitou, son fidèle serviteur, d'interpréter les différents personnages qui ont marqué sa vie. Direction Gaillac ensuite avec l'exposition Ce que le noir révèle, c'est à l'espace culture Place d'Opoule. Allez y découvrir les œuvres de Michel Keva, une artiste qui sublime lumière et contraste à travers des peintures sensibles et expressives. Une exposition entre noir et blanc et couleurs éclatantes. C'est à voir jusqu'au 31 mai. Et puis, sur la commune de Fourieux, dans le Tarn, c'est l'exposition Les Amériques et la réforme de Frédéric Lair. À voir jusqu'au 15 juin au musée du protestantisme de Ferrières. Les œuvres présentées dans l'expo situent le contexte historique et ont amené l'exode protestant des Huguenots vers les Amériques et évoquent l'héritage de cet exil. Un travail pictural qui crée des connexions visuelles entre l'âge des grandes découvertes notre époque actuelle. Voilà pour cette rubrique culturelle ce matin sur CFM Radio. C'est Flo tout de suite, les kits.

0: Emma de Brice Conrad, il est 9h38 et direction l'Aveyron d'ici quelques minutes. On va retrouver David de CFM Rodez cette fois et il va nous parler de promenades, plantations, travaux, le beau temps des derniers jours. Ça donne envie de lancer des projets. Et côté jardin, la tendance est au studio de jardin. On écoutera à ce sujet Jean-Michel Rigaud, responsable de l'agence Camif Habitat Rodez-Bourran. Donc au micro de David ce matin, juste avant lui et juste avant le coup de projecteur, c'est la météo de tous vos départements. Et puis le prochain titre à écouter ce matin sur CFM Radio, c'est celui d'Harry Styles, American Girls.
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0: C'est déjà presque l'été en cette fin de mois de mai. Encore un beau ciel bleu, sans nuages toute la journée sur l'ensemble de vos départements. Mais attention tout de même aux fortes températures aujourd'hui. Ce matin, 26 à Saint-Céré, 28 à Castelnau-Montratier, 27 à Saint-Projet, 28 à Montèche, 27 ce matin du côté de Cordes-sur-Ciel et 24 à Vienne, 26 à Espalion et Martiel. Cet après-midi, ça va remonter jusqu'à 32 à l'Albinc, 30 à la Bastide-Murat, 31 pour Sept-Fonds et Noïc, 30 à Carmaux et 24 à Murat-sur-Vèbre, 27 pour Lessac et 29 à Malville. Et puis, sachez qu'aujourd'hui, en ce 25 mai, on célèbre la Journée mondiale des geeks, ou aussi appelée le Geek Pride Day. Dans quelques minutes, dans le coup de projecteur de CFM Rodez avec David, on va écouter Jean-Michel Rigaud, responsable de l'agence Camif Habitat Rodez-Bourran.

0: Harry Styles sur CFM, 9h45, c'est Mima qui arrive très vite avec VFC, mais là juste avant on retrouve l'actu locale avec le coup de projecteur de David de CFM Rodez, à parler des tendances en ce moment côté jardin avec le beau temps des derniers jours.
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2: La mode, les tendances, ça va, ça vient. En ce moment, côté logement, le studio de jardin est en vogue. Jean-Michel Rigaud, responsable de l'agence Camif Habitat, Rodez-Bourran.
3: On a une usine qui fabrique les studios. 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

Mima, il est 9h50 et c'est tout pour moi ce matin. Je vous retrouve bien sûr dès demain, dès 7h et jusqu'à 10h pour parler de toute l'actu locale sur vos départements, que vous soyez dans le Lot, l'Aveyron, le Tarn ou le Tarn-et-Garonne. Et puis là, d'ici quelques minutes, c'est Marlise que l'on retrouve de CFM La Côte. Elle sera en direct depuis Vianne pour la journée de clôture du festival Marée Haute. On va parler notamment de pois chiches, de sardines et encore pas mal aussi d'animations avec Manu, par exemple, de The Voice ou encore un spectacle prénommé Sleep. Voilà, si vous voulez en savoir plus, c'est avec Marlise d'ici quelques instants. Et puis, je vous laisse évidemment d'ici là en musique avec Beck, Ride Lonesome. Très bonne journée sur CFM. 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

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Bonjour à tous, installez-vous confortablement. Aujourd'hui, c'est Marlys qui vous accompagne jusqu'à midi. Aurélien vous embrasse et c'est moi qui prends les commandes avec toute l'équipe de CFM Lacon. On vous emmène vivre le dernier jour de la 4e édition du festival Mariotte. On est installé en plein cœur du village de Vianne, dans le Tarn. Et durant 2 heures, on va vibrer au rythme du festival. Au programme de l'impro déjanté avec la troupe Slip, on partira aussi à la rencontre de Manu, candidat de l'aventure The Voice, sans oublier un grand moment de gourmandise avec le fameux chichoulet du chef Pascal Sudre. Et bien sûr, on ira prendre la température auprès des festivaliers qui sont fatigués mais heureux après 3 jours de fête dans le Haut-Languedoc. Bon réveil à celles et ceux qui sortent à peine du lit en ce jour férié. Vous êtes bien sur CFM Radio. J'en profite, un petit clin d'œil à Jérôme qui est aux manettes à la technique. Merci à lui. Avant de retrouver nos premiers invités, voici tout de suite Barbara Pravi avec le titre Bravo sur CFM Radio.

0: aujourd'hui à la 4e édition du festival Maréotte pour la dernière journée qui se termine à Vianne dans le Tarn, sur la place du Petit Train. Et c'est les associations avec donc Pascal Sudre qui va préparer le chichoulette qui vont en fait vous concocter des bonnes petites choses. Et je vais recevoir les différentes associations aujourd'hui. Et là, je suis avec une toute jeune association, c'est Court Circuit. Et c'est Élise Delot en face de moi, au micro. Bonjour Élise.
1: Bonjour.
0: Alors Court Circuit, c'est une nouvelle association de cirque, comme son nom l'indique. Est-ce que tu peux nous en dire un mot?
1: Alors l'association, alors, oui, elle a vocation du coup à mettre en avant les arts du cirque, mais aussi dans un premier temps vraiment à promouvoir la culture en milieu rural. C'est vraiment ça qu'on a à cœur. Et du coup cette, je vous parle un peu de la naissance de l'asso.
0: Bien sûr. Ouais. Bah ouais.
1: Du coup, elle est initialement en fait en partenariat. On est conventionné avec le FLEP parce qu'en fait initialement on avait remporté le budget participatif du Tarn.
0: Alors je te coupe juste, oui. Le FLEP, c'est le foyer laïque d'éducation populaire donc de Vianne, voilà.
1: Oui. Et du coup, donc, on avait remporté un budget participatif pour équiper la salle polyvalente en agrès de cirque et du coup un achat de matériel. Voilà, donc un beau projet. Et bon, il y a eu des changements au niveau du bureau. Donc, du coup, on a conventionné avec eux et voilà, la naissance de cette petite asso. Voilà, où on met en lien du coup des acteurs du cirque avec au bénéfice des gens du territoire, quoi.
0: Alors, il faut rappeler quand même que le cirque existe depuis plusieurs années sur le village, oui. Puisqu'en fait, il y avait des stages proposés tout au long de l'année.
1: Oui, exactement. Et donc ça, du coup, on continue. Puis il y a vraiment cette idée de vouloir créer, du coup, une activité hebdomadaire à partir de la rentrée 2026 pour les enfants de la commune, mais aussi des alentours. Voilà.
0: Donc c'est vraiment l'idée, c'est de proposer le cirque, la culture en milieu rural, et puis finalement tout ça dans la bonne humeur, je suppose. Et est-ce que c'est que pour les enfants, parce qu'on a beaucoup parlé des enfants, ou est-ce que ça sera aussi pour les adultes?
1: Alors on réfléchit aussi aux adultes, et surtout ce qu'on a créé, en fait, on a fait un partenariat avec l'Institut Constancy, du coup, qui accueille des personnes en situation de handicap sur la Cône, et donc qui viennent faire du cirque, du coup, sur la commune, une fois par mois, pour l'instant.
0: D'accord, donc c'est un projet qui est voué à évoluer. Bien sûr, on en parlera à nouveau sur les ondes de CFM Radio. Et juste Élise, aujourd'hui, c'est vous qui vous occupez de la buvette.
1: Oui, aujourd'hui, du coup, on a appris que voilà, c'est un bel événement. Donc, on s'est proposé pour faire la buvette, du coup, sur la commune. Et voilà, récolter quelques sous pour pouvoir augmenter, du coup, les activités qu'on pourrait faire derrière.
0: Bah, écoute, je te remercie, Élise. Et puis, on peut venir vous rencontrer, vous poser des questions. Aujourd'hui, à la buvette, c'est à Vianne. Il y a le chichoulette à midi. Et puis, bien sûr, dès 11h, un premier spectacle avec le spectacle Le Slip de la compagnie La Clique. Merci beaucoup, Élise.
1: Merci.
0: Tout de suite, de la musique sur CFM Radio. 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

0: Nous sommes ici à Vianne dans le Tarn sur la place du village et nous sommes tout de suite avec la compagnie Clique, la Clique qui vous proposera tout à l'heure à 11h si vous êtes dans le coin, venez vite, le spectacle Slip. Et c'est les agents donc Slip qui seront là sous l'arbre, sous le tilleul là-bas sur la place. Et je suis avec Sophie Antelme. Bonjour Sophie.
1: Bonjour.
0: Alors Sophie, vous faites partie des trois comédiens qui seront sur scène et vous serez accompagnée d'un musicien.
1: C'est ça, on est l'agent S, l'agent L, l'agent I et l'agent P.
0: Donc peut-être est-ce que vous pouvez nous expliquer ce qu'on va pouvoir voir à 11h. Je crois que c'est de l'improvisation, donc il y a sans doute un fil rouge.
1: Alors, nous sommes des agents en fait qui sommes là pour remonter le moral de la population qui est en routine.
0: J'ai envie de dire, vous avez du taf.
1: C'est ça. Et donc, c'est les gens qui proposent des thèmes et on tire leurs thèmes et on joue sans du tout se parler, se discuter. On est en direct complet, autant en musique que les comédiens et les musiciens.
0: Et d'ailleurs, comment se fait parce qu'alors, on comprend qu'avec le travail, peut-être l'improvisation entre les comédiens peut se faire, mais avec la musique, je trouve ça assez étonnant.
1: Bon, c'est une histoire de... D'abord, on est des vieux comédiens et des vieux musiciens, donc on fait ce métier-là depuis très longtemps.
0: Bon, alors, c'est pas tout à fait vrai quand même.
1: Enfin, on a tous passé la cinquantaine, en tout cas, et on fait ce métier-là depuis très longtemps, et du coup, c'est vraiment un travail plus... On vient tous aussi du théâtre-texte, théâtre... Ils ont fait beaucoup de comédias, etc. Et du coup, on travaille beaucoup sur l'écoute, en fait. On se regarde, on essaye de comprendre ce que fait l'autre, ce qu'on va faire, mais on est vraiment sur un travail d'écoute et de... Beaucoup sur le regard aussi, et sur le silence, puisque comme on ne se parle pas du tout, on est vraiment sur ce que, la concentration de ce que fait l'autre, en fait.
0: Alors finalement, parce que des fois quand on dit théâtre d'improvisation, on dit bon, c'est facile, allez, on jette des mots et allez, c'est parti.
1: Pour nous, c'est plus difficile que le théâtre texte, parce que là, on se jette vraiment dans le vide. Et en fait, on fait plutôt du, au lieu de faire de l'improvisation théâtrale, on fait plutôt du théâtre improvisé, parce que quand même, on met le théâtre en avant. Alors que dans l'improvisation, j'en ai fait du match, etc. C'est plus des choses qui vont être... on va chercher le rire, on va chercher le bon mot, la bonne phrase. Alors que là, on essaye de... On construit des temps de théâtre en direct. Donc on est plus là-dessus que sur vraiment de l'improvisation théâtrale.
0: Donc finalement, l'improvisation viendra plutôt, en fait, finalement, des mots que vont pouvoir laisser les spectateurs. Donc là, si vous avez envie déjà de venir faire un petit tour sur la place, il y a des petits papiers où on peut noter des thématiques. Alors qu'est-ce qu'on note dessus? Tout et n'importe quoi. Si j'ai envie d'écrire la grenouille, j'écris la grenouille. Alors
1: en fait,
0: pourquoi la grenouille?
1: On a hormis les choses qui sont des délits, des fois, donc on peut dire qu'on ne va pas prendre. On va tout prendre, voilà. C'est-à-dire qu'on peut nous mettre des choses qui vont essayer de nous piéger. On va essayer nous de détourner le plus souvent, parce que voilà, des fois c'est des choses un peu très piégeantes, je veux dire. Et voilà. Et puis les gens, ouais, il faut qu'ils viennent, en tout cas, mettre leur thème, parce qu'on en a besoin. Parce que s'il n'y a pas de petit thème, on le fera en direct. On demandera aux gens en direct. Donc, mais les gens sont plus facilement libres dans l'écriture que dans le verbe au moteur, où c'est plus compliqué de dire des bêtises
0: devant tout. Ouais, c'est plus compliqué de dire les bêtises devant les autres.
1: C'est ça.
0: Et alors, juste, peut-être, c'est ma dernière question, Sophie. Je suppose que vous aimez le risque, quand même. Du coup.
1: Oui. Oui, c'est risqué, c'est une opération risquée, parce qu'on se jette vraiment dans le vide. Après, on se fait énormément confiance, on travaille depuis très longtemps ensemble, on s'aime beaucoup, ce qui est important quand on est sur une scène, d'être dans ce rapport de bienveillance et de faire attention, tout en essayant de piéger l'autre pour un peu se marrer quand même. Et voilà, c'est d'être simplement en confiance avec ses partenaires, ce qui est absolument le cas.
0: Donc n'hésitez pas, c'est à 11h sur la place du Petit Train dans le Tarn à Vianne pour cette 4e édition de Marée Haute. Je ne l'ai peut-être pas dit, mais je crois que la compagnie La Clique, c'est une compagnie tarnaise.
1: Elle est à Albi, oui.
0: Voilà, donc c'est pas très loin. Donc là, si vous êtes sur le territoire... Moi, je suis déçue parce que je serai en émission, mais vraiment, venez les applaudir. Alors juste, on les cite, il y a Guillemette, Guillaume et Olivier qui vous accompagnent aussi.
1: Oui,
0: voilà. Merci beaucoup Sophie, et puis bien sûr de la musique sur CFM Radio.
1: Merci.

0: la dernière journée du Festival Mariotte, 4e édition, et je suis avec Marine Perroux et Simon Porte. Marine Perroux, directrice d'Arpège et Trémolo, qui organise cet événement, et Simon Porte, donc, qui est chargé de la communication. C'est ça ? J'ai pas dit de bêtises ?
1: Ouais, parfait. Génial.
0: Il se moque de moi, déjà, de mon matin.
1: Non, pas du tout.
0: Alors, est-ce que, déjà, on peut faire un point, puisqu'on est à la dernière journée de cette 4e édition. Qu'est-ce qu'on peut dire de ce beau festival sur le territoire du Haut-Languedoc ? Simon, Marine ?
2: Marine. J'y vais. On est ravis, encore une fois, de cette 4e édition. C'est vrai que là, on a eu tout ce qui nous fallait en notre possession. Le beau temps, le monde, qui était présent sur chaque événement. C'est vrai que nous, on a fait le tour un petit peu partout et c'était hallucinant de voir tout ce monde qui faisait le tour, qui prenait le temps de venir découvrir des artistes, pas que forcément le soir sur les concerts payants. Donc c'est vraiment tout ce qu'on souhaitait, c'était notre objectif. Donc c'est un peu plus de 2000 personnes qui étaient présentes, donc c'était quand même incroyable.
3: Ouais.
2: Et puis on n'a pas fini là, on va clôturer en beauté.
0: J'ai envie de dire, on va clôturer avec le ventre bien plein.
2: Ouais,
0: voilà, puisque
2: exactement.
0: C'est le chichoulette. Alors, est-ce qu'on peut dire un mot du chichoulette? Mais on essaiera d'avoir le chef ou un des chefs là qui sont nombreux à préparer les grandes casseroles avec ce chichoulette. Est-ce qu'on peut dire un mot peut-être?
3: C'est le cassoulet tarnais, c'est ça?
2: Ouais, c'est ça. C'est le cassoulet à base de pois chiches du Tarn.
3: Et qui fait le fil rouge avec la légende du festival de cette année.
0: Donc cette année, le festival tourne autour de la sardine du Gijou et donc de ce pois chiche inventé, retrouvé à Gijou.
2: Par France Cabrol.
0: Par France Cabrol. Donc on essaiera peut-être d'avoir tout à l'heure Alain pour nous parler de cette légende plus en détail. Alors tu le disais Marine, il y a eu beaucoup de monde et aussi sur les spectacles de la journée dans de nombreux villages, petits villages du territoire. Je crois que c'est une dizaine de communes, c'est
2: 11
0: ça ?
2: 11 communes, oui, sur le festival. Et effectivement, on est toujours dans des super beaux villages. On est super bien accueillis par les assos, les comités des fêtes, par les mairies. Enfin, franchement, c'est royal. On ne pouvait pas espérer mieux, je pense. Du monde, enfin, c'était entre 100 et 200 personnes à chaque spectacle. Alors, c'est toujours pas évident, parce que quand on parle aux artistes, on ne sait jamais trop comment ça va prendre. Donc on les prépare aussi et au final en fait ils hallucinent de voir que tout le monde se déplace. Et c'est vrai qu'on voit beaucoup de gens on les revoit un petit peu, le public se balader d'endroit en endroit, donc c'est bien et on a des fidèles depuis quelques années.
3: Et il y a ceux qui ont pris la navette aussi, tout le festival, qui nous ont suivis. Et après il y a aussi cette année, il y a eu pas mal de personnes qui se baladaient en camping-car ou en van aménagé et qui nous suivaient de date en date. Et c'est vrai qu'avec cette espèce de record d'affluence, notamment sur les journées, les spectacles, etc. Ça faisait pas mal de trafic, mais à chaque fois, autant le public que même les artistes nous disaient que c'est des lieux qui sont tellement intimistes, tellement jolis, devant un ancien bâtiment ou à côté d'une rivière, et du coup c'était vraiment splendide.
0: Oui, parce qu'on peut le dire aussi, je me suis déplacée sur certaines dates, c'était même des fois compliqué de se garer, de trouver une place, il y avait des camping-cars, parce que finalement c'est des petits lieux, des petits villages de ce Haut-Languedoc qu'on a pu découvrir et que les festivaliers ont pu découvrir, puisqu'il y a eu aussi beaucoup de monde de l'extérieur qui est venu sur cette 4e édition.
2: Oui, c'est ça. Puis même à Lacône, Robert, le maire de Lacône et le président de la communauté de communes, nous disait « mais je reconnais pas grand Lacône ce soir ». Donc il était content aussi, parce que ça fait venir du monde de loin et ça fait découvrir son territoire. Et c'est aussi le but de ce festival. Voilà, en faisant venir des artistes comme HK ou comme Marseille et son orchestre, ça draine aussi du monde de Montpellier, de Toulouse. Enfin voilà, on le regardera sur nos stats, mais on pense que les gens viennent quand même pas mal de loin.
0: Donc c'est bien. Donc finalement, le Haut-Languedoc a été le centre de l'Occitanie pour ce week-end. Est-ce qu'il y aura une 5e édition ? Ça sera ma dernière question.
2: Oui, il y aura une 5e édition et elle sera du 14 au 17 mai aussi pour la Pentecôte, qui est un peu plus tôt. Donc ce qui nous inquiète un peu, c'est le temps, parce que mi-mai, voilà. Mais oui,
0: alors,
2: elle aura lieu.
0: Vous avez eu toujours de la chance, j'ai envie de dire, pour le Festival Mariotte. Il neigeait le week-end dernier.
2: Ouais.
0: Il fait 30 degrés ce week-end.
2: On va y croire, et puis comme encore une fois, on va être positif, et ça va nous amener le beau temps.
0: Merci Marine, merci Simon d'avoir été là, et puis on se dit à l'année prochaine donc pour de nouvelles aventures sur le territoire.
2: Et merci à vous d'être avec nous chaque année.
0: Merci beaucoup, et donc on continue en musique bien sûr sur CFM Radio.

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0: que moi. Aujourd'hui, sur CFM Radio, nous sommes là. Nous sommes sur la place du Petit Train dans le Tarn, à Vianne, pour la 4e édition du festival Maréotte. D'ici quelques minutes, allez, une petite heure peut-être, on va manger du chichoulette, ce cassoulet au pois chiche. Mais avant, on va parler de sport détourné. Je suis avec Baptiste Leberge. Bonjour Baptiste.
1: Bonjour.
0: Alors Baptiste, pour te situer, tu es venu à vélo depuis Toulouse pour tout le festival à vélo. Et là, tu vas repartir. Alors tu m'as dit que tu ne mangeais pas le chichoulette avant de partir.
1: Je vais éviter pour avoir assez de carburant pour rentrer à Toulouse. Mais ouais, j'ai décidé de faire ça parce que mon ami Simon, qui fait partie de l'organisation du festival, m'a invité à venir participer un petit peu et voir les différents spectacles. Et donc, j'ai décidé de venir le faire à vélo pour me tester et puis pour visiter un petit peu la région parce que je connais pas du tout ce coin-là et je regrette pas du tout, c'était super.
0: Ah oui, alors voilà, j'allais te dire, parce que nous, on aime bien entendre ça, hein, je le rappelle, nous sommes l'équipe de CFM Radio, CFM Radio et CFM Lacône, on aime bien entendre du bien de notre territoire. Alors, qu'est-ce qui t'a peut-être plu et combien de kilomètres as-tu fait ce week-end? Donc, ça a commencé vendredi, je le rappelle, le festival jusqu'à aujourd'hui.
1: Donc combien de... Je dirais par jour, ça fait entre 80 et 100.
0: D'accord.
1: Pour allier tous les villages. Et après, franchement, dans les coins qui m'ont plus plu, moi j'ai bien aimé la Montelaria, c'était un petit village. Et le spectacle était vraiment top là-bas. Et plus globalement, les paysages ici sont vraiment incroyables.
0: Alors il y a quand même pas mal de dénivelé. Ça n'a pas été trop dur pour les mollets?
1: Si, ça a été un petit peu compliqué, surtout d'enchaîner après le trajet depuis Toulouse. Mais ça l'a fait, je suis allé à mon rythme et puis j'ai pris du plaisir.
0: Et est-ce que tu es allé partout ou non quand même?
1: Partout.
0: Partout.
1: Ouais.
0: Donc quand même, tu as fait 11 communes sur un week-end et tu as fait les soirées aussi?
1: Oui.
0: Tu t'es couché tard aussi?
1: Je me suis couché tard et je rentrais la nuit avec mon vélo aussi.
0: Ah oui, d'accord.
1: Mon logement était à Lacône.
0: Ah oui, donc d'accord. À chaque fois quand même, tu as fait quelques kilomètres pour revenir à domicile, j'allais
1: c'est
0: dire. Peut-être le spectacle qui t'aura le plus plu dans le week-end, c'est difficile à choisir? Peut-être un concert, un spectacle?
1: Mais je pense que c'est toujours à la Montelaria. Le lieu était vraiment superbe. On était en pleine nature, un petit village, donc c'était super. Et la pièce de théâtre était assez rigolote, donc ça m'a beaucoup plu.
0: Combien tu as de kilomètres là pour rentrer à Toulouse?
1: Là, il m'en reste 140 à peu près.
0: 100 petits 40 kilomètres. Petit, hein, j'adore. Moi, je ne ferai même pas 10 kilomètres, donc félicitations. Tu vas quand même boire un petit coup avant de repartir?
1: Je pense, oui.
0: D'accord. Donc un peu d'hydratation et
1: voilà,
0: puis tu repars.
1: Ça.
0: Tu penses arriver vers quelle heure à Toulouse?
1: Dans 6 heures à peu près. Donc je ne sais pas quelle heure il est là.
0: Oh là, je ne sais pas quelle
1: heure. 17h, je pense. Okay. Je fais des pauses 17h30.
0: Eh bien, ça marche. Je te remercie vraiment, Baptiste, d'avoir pris quelques minutes pour répondre à nos questions. Et puis, est-ce qu'on te retrouve l'année prochaine pour la 5e édition à vélo?
1: Oui, évidemment. Oui.
0: Merci beaucoup. Vous
1: Merci.
0: Êtes sur CFM Radio. Je vous souhaite une bonne matinée.

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1: 11h, merci de votre fidélité. Vous êtes toujours sur CFM Radio avec Marlise et Jérôme à la technique. On est toujours ensemble depuis la place du Petit Train à Vianne dans le Tarn, qui accueille la toute dernière journée de cette 4e édition du festival Mariotte. Après 3 jours de fête intense, on va s'apprêter à terminer en beauté et surtout en gourmandise. Au programme de cette 2e heure, on passe à table avec le grand banquet autour du chichoulet, un cassoulet revisité au pois chiche par le chef Pascal Sudre. On vous en parle en détail dans quelques minutes. En attendant, on fait place à la musique. Lancelot avec le titre Un homme seul sur CFM Radio.
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0: Aujourd'hui, nous sommes sur la place du village de Vianne dans le Tarn et sur CFM Radio pour une émission jusqu'à midi. Aujourd'hui, nous sommes réunis pour manger du chichoulette et je suis avec les deux chefs Pascal Studre et Jean-Pierre Saissette.
1: Saissé,
0: on ne dit pas le T à la fin, contrairement au chichoulette. Voilà. Alors, tous les deux chefs tarnais, hôtel du Pont à Ambialé pour Jean-Pierre et Pascal, hôtellerie des Lauriers, donc à Villeneuve-sur-Tarn. Alors peut-être ma première question, qu'est-ce que le chichoulet, le chichoulette? Alors on m'a dit qu'on disait le thé, alors chichoulette.
2: Alors le chichoulette, c'est une spécialité tarnaise à base de pois chiche. Voilà, c'est un produit 100% saveur du Tarn. On met de l'ail rose de Lautrec, du jambon de Mont-de-la-Cône, des coanes, les pois chiches albigeois, d'Aligerman, qui sont plantés, récoltés dans le Tarn. Alors, c'est les pois chiches bio, qui sont pré-germés et surgelés à l'azote liquide. Voilà, en digestion, c'est très facile, c'est parfait. Et après, on rajoute une garniture de légumes avec des carottes, oignons, navets, le jambon du Mont-de-la-Cône, bien entendu, et un peu de couane. Hein. Et après, on le sert tout ça avec un peu de viande, les coustelous, les manchons de canard et bien entendu, de la saucisse.
0: Ben, j'allais dire, tout ça, c'est léger. Avec le beau soleil, ça va passer crème.
2: Ah, mais
0: Est-ce que ça va passer crème? Jean-Pierre, je ne sais pas.
1: Ben, il suffira aussi de bien l'accompagner avec un peu de gaillac. Et ma foi, je pense que la chose sera plus facile à apprécier.
2: Voilà, et à digérer aussi, parce que la digestion est facile.
1: Alors, écoutez,
2: et
1: il ne faut pas se plaindre, on a un temps splendide aujourd'hui ici. Donc, faisons des belles choses et faisons un beau chichoulette que viendrai déguster aujourd'hui.
0: Alors quand même, je le dis, hein, le gaillac est à consommer avec modération, ça, il fallait le rajouter. Alors j'ai une petite interview rafale spéciale chef tarnais. Alors est-ce que vous êtes plutôt saucisse sèche ou saucisson de la Cône? Ça, c'est sûr, mais alors...
1: Les deux, mon commandant.
0: Ah, Pascal, il a une préférence.
2: Ouais, moi, je préfère la saucisse. Et je la préfère pas trop sèche, moelleuse. Voilà, quel délai, pas trop sèche.
0: Voilà.
2: Mais j'ai une préférence pour la saucisse.
0: Alors après, Melsa ou boudin?
2: Ah, mais Melsatte, moi, je suis Melsatte. Melsatte.
1: Boudin juste derrière.
2: Ouais. Boudin avec des pommes, c'est excellent. Oui, et le Melsatte aussi. Hein.
1: Plutôt chaud et plutôt poêlé que...
0: Je suis assez d'accord. À la poêle, c'est pas mauvais.
1: Alors
0: on
1: est
0: au plat ou au pétillante, parce qu'on a les deux aussi sur le Hollande.
2: Alors moi, mais là j'ai mon roucou, je tourne mon roucou.
0: D'accord. Ouais. Alors pas de la salvetat. Alors bon, tant pis, pas aujourd'hui. Et alors ma petite dernière, parce qu'on est quand même à Vianne. Alors je sais pas si vous le savez, ici c'est la capitale mondiale de la soupe au fromage. Ah ben oui. Alors est-ce qu'on est plutôt soupe au fromage ou chichoulette? Là, c'est dur, hein. Je vous mets un petit peu.
2: C'est vrai qu'avec la laiterie Fabre juste à côté, bon, c'est obligé qu'il y ait des fromages. Mais moi, je suis chichoulé, obligé d'être chichoulé. Et toi, Jean-Pierre?
1: Ah ben, écoutez, si je fais pas une soupe au fromage une fois par semaine, je crois que mon fils me tue, donc je suis plutôt soupe au fromage.
0: Bon, mais je vous remercie, on le voit en tout cas, la bonne ambiance prime aujourd'hui à Vianne, on est là, on est bien. Et on vient, je crois qu'il reste que très très peu de place pour manger du chichoulette à midi. Sinon, où c'est qu'on peut le déguster? Est-ce qu'on peut le déguster chez vous à l'hostellerie des Lauriers?
2: Alors, nous, on fait uniquement l'hôtel pour l'instant, j'ai quelques petits problèmes de santé, donc on fait manger uniquement les clients de l'hôtel. J'ai eu écho sur Albi qui se faisait la vermicellerie. La vermicellerie fait du chichoulet. À vérifier, mais voilà, c'est l'hôtel Mercure sur Albi qui fait du chichoulet. Et après, bon, il faut demander. Il y a certains restos qui le font.
0: Sur demande.
2: Sur demande, voilà.
0: Bon, mais je vous remercie à tous les deux. Et puis, je vous laisse parce qu'il ne faudrait pas que ça brûle.
2: Non,
0: avant qu'on passe à table. Merci beaucoup et on continue bien sûr sur CFM Radio.
2: Avec plaisir.
0: Merci.
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0: Le monde est là aujourd'hui au Festival Mariotte, la 4e édition, et c'est bientôt la fin de ce festival. On va manger un chichoulette pour finir, mais pas que, des bons gâteaux aussi préparés par l'association des parents d'élèves de Vianne, de l'école de Vianne. Et je suis avec Marion et Vanessa, toutes les deux, présidente et vice-présidente de l'association. Bonjour.
1: Oui, bonjour.
0: C'est
1: oui,
0: ça
1: oui.
0: Ou c'est co-présidente?
1: Co-présidente.
2: Toutes les deux co-présidentes, monsieur.
0: Voilà. C'est un détail. Alors, est-ce que vous pouvez me dire déjà aujourd'hui, qu'est-ce qui attend un petit peu les festivaliers? Parce que vous préparez le dessert, en fait, du repas.
1: Tout à fait.
2: Oui, on prépare le dessert. On a combien de gâteaux, Marion, environ?
1: Un peu plus de 200 parts.
2: Voilà.
0: Ok, préparé par les parents d'élèves?
1: En partie. Ça a été compliqué, mais on y est arrivé.
0: Ok, donc gâteau au chocolat, gâteau au yaourt, aux fruits, il y en a pour tous les goûts.
1: Crème de marron, enfin un petit peu de tout.
2: Ouais, assez varié.
0: Alors bon, je ne vous reçois pas rien que pour parler de gâteau, c'est aussi pour parler de l'association des parents d'élèves. Alors l'école de Vianne, je ne sais pas, ça représente quoi? C'est une école maternelle et primaire pour nos auditeurs qui viennent de plus loin.
1: Oui, c'est ça, maternelle et primaire. Donc nous, on effectue plusieurs prestations toute l'année, vide-grenier, l'eau.

0: gâteaux, kermesse, carnaval, enfin un petit peu tout.
1: Pour récolter de l'argent.
0: Voilà, pour que les bénéfices soient reversés à l'école, pour acheter du matériel, financer les voyages scolaires, tout ce qui est transport, bus, livres, trottinettes, enfin un petit peu de tout.
1: Voilà, il faut le dire aussi, les transports ici, c'est compliqué, ça coûte cher. Donc merci à l'investissement des parents d'élèves. Est-ce que vous êtes en recherche de bénévoles?
2: Oui, absolument. Nous recherchons activement des bénévoles. Donc n'hésitez pas à venir nous aider, car nous ne sommes pas beaucoup. Hein. Voilà, un peu plus d'investissement serait,
0: on a besoin de vous,
2: serait le bienvenu.
1: Allez, on invite tous les parents d'élèves de Vianne à venir et à s'inscrire à l'association des parents d'élèves.
2: Et pas que les parents d'ailleurs, hein, si vous voulez vous investir sans être parent. On prend tout le monde.
0: Hein. Oui, mais bon, il y a 45 familles, il me semble, et donc potentiellement pas mal de parents qui pourraient s'investir. Oui.
1: Donc on
0: vous attend.
1: On vous attend et on vous attend pour manger une part de gâteau. Oui. Merci beaucoup à toutes les deux d'avoir été sur CFM Radio.
2: Merci à toi.
1: Bien sûr, on continue, on est ensemble jusqu'à midi.
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